0: jouer une chanson de... Ah, qu'est-ce que t'as ? Pas mal, hein ? Bonsoir. On va jouer une chanson de José José. Ça s'appelle La nave del olvido, le bateau de l'oubli.
1: Hein, comment regardons-nous ?